0: réception, comment puis-je vous aider? Je suis désolé, monsieur.
1: Un unico rollo.
0: Notre room service est fermé. Oui, pour mademoiselle. Je vais voir ce que je peux faire pour vous.